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0: Il est 6h, bon réveil sur Évasion, bon vendredi. Termine pas l'avance un instant après les infos et la météo.
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0: Et c'est avec Brice Charrier.
3: Bonjour à tous, cela s'annonce compliqué aujourd'hui et demain sur les routes. Vous avez peut-être prévu de partir en vacances ou de profiter du pont du 14 juillet. Eh bien, il va falloir être patient ou opter pour un départ en décalé. Bison Futé annonce rouge pour ces deux journées. C'est même noir en Auvergne-Rhône-Alpes ce vendredi. Il faut y ajouter la Normandie, le Nord et le Nord-Ouest samedi. Pour éviter les bouchons, mieux vaut quitter votre logement très tôt ou alors très tard. Autre option pour être vraiment tranquille, repousser à dimanche. Et la route, vous allez la faire sous la chaleur. 76 départements sont en vigilance orange canicule aujourd'hui en France et même 9 en rouge à l'ouest à partir de midi. La Corse du Sud, à l'inverse, repasse en vert. Une partie des Hauts-de-France et la Côte d'Azur sont aussi encore un peu épargnées. Le taux de pauvreté reste stable, mais au plus haut en France. D'après les derniers chiffres officiels publiés hier soir par l'INSEE, il s'élevait à 15,4% en 2024, son plus haut niveau. Pauvreté qui concernait quasiment 10 millions de personnes, c'est-à-dire qu'elle touchait alors moins de 1337 euros par mois pour une personne seule. La Cour européenne des droits de l'homme juge recevable une requête de Nicolas Sarkozy dans l'affaire des écoutes Bismuth. En décembre 2024, l'ancien président de la République a été définitivement condamné à 3 ans de prison, dont un ferme, pour corruption d'un haut magistrat. La CEDH doit maintenant décider si les juges français ont eu raison de rejeter un argument de droit européen. Un arrêt pourrait être rendu l'année prochaine. Le gouvernement autorise les conducteurs de bus et d'autocars à porter des caméras individuelles à titre d'expérimentation. Cette mesure doit permettre de renforcer la sécurité des agents et des usagers des transports en commun, assure le ministère des Transports dans un communiqué. En 2024, près de 4200 agressions ont été recensées. C'est 25% de plus en un an. L'équipe de France de football est en demi-finale de la Coupe du Monde. Elle a battu hier soir le Maroc 2-0 en quart, grâce à des buts de Kylian Mbappé et d'Ousmane Dembélé. Les Bleus joueront leur place en finale mardi prochain contre l'Espagne ou la Belgique. Et puis sur le Tour de France, Tadej Pogacar a rappelé qui était le patron. Le Slovène a remporté hier la première étape de montagne dans les Pyrénées au terme d'une balade de 43 km en solitaire. Il reprend en plus le maillot jaune avec près de 3 minutes d'avance sur le Danois Vingegaard. Aujourd'hui, 7e étape entre Ajetmo et Bordeaux. Voilà donc pour l'essentiel de l'information ce matin. Je vous souhaite une très bonne journée sur Évasion.
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4: C'est une nouvelle journée qui démarre avec de belles éclaircies ce matin. Quelques nuages tout de même pour vous accompagner. Près de 28 degrés sont attendus pour la capitale ce matin. Et dans l'après-midi, les températures vont augmenter jusqu'à 35 degrés pour la région parisienne. Il fera 1 degré de moins près de Rouen, toujours avec un ciel bien dégagé, du soleil. C'est ce qui nous attend également près du Havre avec 28 degrés pour la journée et jusqu'à 35 à Troyes. Je vous souhaite à tous une excellente journée sur Évasion.
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0: Très bon réveil à l'écoute d'Évasion. Dans un instant, toujours plus de tubes. Amir, vos anniversaires, évasionfm.com pour les souhaiter. Et Tamim Pala, tout de suite, voici Dracula.

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2: Oui, nous sommes là, bonjour.
3: Et nous sommes ravis puisque nous sommes vendredi et c'est le meilleur jour de la semaine.
2: Surtout à veille d'un pont.
3: Exactement, avec le férié qui arrive. Nous sommes le 10 juillet, nous fêtons les Ulrich aujourd'hui, alors bonne fête à vous tous. Et en fait, un anniversaire bien spécial puisque ce sont les 126 ans du métro parisien.
2: Ouais.
3: Incroyable, 126 ans que ça existe et que les gens passent dans les souterrains.
2: Ouais, c'est fou.
3: Ouais.
2: On a transformé la ville en gruyère. Bon anniversaire ce matin à Jean-Marie Poiré, qui est le réalisateur des Visiteurs, de Papifier de la Résistance, des Anges Gardiens, il a 81 ans. Et à une Miss France, Diane Lair, qui fête ses 29 ans. Incroyable.
3: Et on va continuer avec l'actrice connue pour son rôle de Gloria dans Modern Family, Sofia Vergara, à 54 ans, et la chanteuse Clara Luciani, à 20 ans de moins, c'est-à-dire 34, pour la jolie brune.
2: Vendredi 10 juillet, on a reçu vos petits messages comme Sabrina de Bailly-Romainvilliers.
3: Ma nièce Sonia fête ses 10 ans aujourd'hui, c'est un vrai bonheur au quotidien, joyeux anniversaire ma puce.
2: Et on a reçu un message d'Arpajon de Maminou.
3: Alors, pour mon papinou, ta petite Maminou vient te souhaiter un bon et joyeux anniversaire cette année sans notre petite Doumi partie au paradis des petits chiens. Je t'aime, ne l'oublie jamais ta petite femme chérie.
2: C'est beau.
3: C'est très mignon, moi j'aime beaucoup, en plus très intime avec papinou, Maminou, c'est marrant.
2: Ouais, c'est mignon. Maintenant, si je les connais pas, parce que Arpajon quand même, bon bref. Évasionfm.com pour laisser un petit message et puis l'actu en plus dans un instant.
3: On va parler nourriture, vous allez voir.
2: Oh, ça m'intéresse. Ça sera juste après. Amir, bienvenue.
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1: Parfait pour nos petites oreilles aussi, Amir, sur Évasion. Ça fait du bien cette chanson.
2: Et oui, c'est toujours très poétique avec lui. Franchement, sa femme a beaucoup de chance parce qu'il fait toujours beaucoup de très belles chansons d'amour.
1: Oh, ouais, c'est un truc de fou, ouais.
2: Tout le temps, en fait.
1: Des gens gâtés comme ça.
2: Elle en a de la chance et elle a bien raison. Elle en profite.
1: Et vous aussi, vous avez sûrement de la chance de pouvoir nous écouter. Dans un instant, Avamax, Teddy Swims et l'actu en plus.
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2: C'est au tour de la choucroute de devenir la nouvelle star aux États-Unis. La raison, le ministre de la Santé de Donald Trump en vante les bienfaits dans le cadre de son programme. Et alors son petit rituel, manger du chou fermenté tous les matins. Alors sans saucisse ni pommes de terre, sinon en plus le plat ce serait quand même assez lourd le matin. Mais résultat, la choucroute séduit de plus en plus les Américains. Alors oui, elle est riche en probiotiques, mais attention, la version alsacienne complète reste quand même un sacré plat de compétition.
1: Ouais, c'est riche, quoi, on va dire.
2: Ah ouais, mais oh, j'adore ça.
1: Ouais. Alors,
2: si j'en Alsace, à chaque fois, j'en prends. Voilà.
1: Ça me fait rire, parce que c'est pas du tout la saison, mais...
2: Non, mais alors encore moins sous cette chaleur, ouais, mais
1: parti.
2: Écoutez...
1: Oh, petite raclette, Émilie.
2: Petite raclette, ça me ferait plaisir. Là.
1: Allez, c'est parti. 6h17, on sent les poêlons.
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0: Et ça sur Évasion, bon réveil.
1: Et ça c'est vraiment la musique de l'été, dès qu'elle passe on a envie de rouler en voiture sous les palmiers.
0: Et bah allez c'est parti.
1: Allez c'est parti, on y va ce matin.
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1: Et alors en parlant de tubes, Damiano David qui arrive dans quelques instants sur Évasion.
0: Après les infos, il est 6h31.
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3: Bonjour à tous, cela s'annonce compliqué aujourd'hui et demain sur les routes. Vous avez peut-être prévu de partir en vacances ou de profiter du pont du 14 juillet. Eh bien, il va falloir être patient ou opter pour un départ en décalé. Bison Futé annonce rouge pour ces deux journées. C'est même noir en Auvergne-Rhône-Alpes ce vendredi. Il faut y ajouter la Normandie, le Nord et le Nord-Ouest samedi. Pour éviter les bouchons, mieux vaut quitter votre logement très tôt ou alors très tard. Autre option pour être vraiment tranquille, repousser à dimanche. Et la route, vous allez la faire sous la chaleur. 76 départements sont en vigilance orange canicule aujourd'hui en France et même 9 en rouge à l'ouest à partir de midi. La Corse du Sud à l'inverse repasse en vert. Une partie des Hauts-de-France et la Côte d'Azur sont aussi encore un peu épargnées. Le taux de pauvreté reste stable mais au plus haut en France. D'après les derniers chiffres officiels publiés hier soir par l'INSEE, il s'élevait à 15,4% en 2024, son plus haut niveau. Pauvreté qui concernait quasiment 10 millions de personnes, c'est-à-dire qu'elle touchait alors moins de 1337 euros par mois pour

0: transports. Dans un communiqué, en 2024, près de 4200 agressions ont été recensées. C'est 25% de plus en un an. L'équipe de France de football est en demi-finale de la Coupe du Monde. Elle a battu hier soir le Maroc 2-0 en quart, grâce à des buts de Kylian Mbappé et d'Ousmane Dembélé. Les Bleus joueront leur place en finale mardi prochain contre l'Espagne ou la Belgique. Et puis sur le Tour de France, Tadej Pogacar a rappelé qui était le patron. Le Slovène a remporté hier la première étape de montagne dans les Pyrénées, au terme d'une balade de 43 km en solitaire. Il reprend en plus le maillot jaune avec près de 3 minutes d'avance sur le Danois Vingegaard. Aujourd'hui, 7e étape entre Ajetmo et Bordeaux. Voilà donc pour l'essentiel de l'information ce matin. Je vous souhaite une très bonne journée sur Évasion.
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2: C'est une nouvelle journée qui démarre avec de belles éclaircies ce matin. Quelques nuages tout de même pour vous accompagner. Près de 28 degrés sont attendus pour la capitale ce matin. Et dans l'après-midi, les températures vont augmenter jusqu'à 35 degrés pour la région parisienne. Il fera 1 degré de moins près de Rouen, toujours avec un ciel bien dégagé, du soleil. C'est ce qui nous attend également près du Havre avec 28 degrés pour la journée et jusqu'à 35 à Troyes. Je vous souhaite à tous une excellente journée sur Évasion.
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2: Il est 6h34, vous êtes sur Évasion, Damien O'David, c'est tout de suite.
3: Merci de nous rejoindre.

0: prête. Pink sur Évasion, 6h41. Bon début de réveil et de vendredi. Gros week-end pour pas mal d'entre vous. Départ en vacances aussi.
1: Et oui, là, il y a le 14 juillet. Bon, faites bien attention, pas mal de feux d'artifice ont été annulés, voire décalés pour la fin de l'été.
0: Justement, la météo, ce sera avec toi à 7h04.
1: Allez, on fait comme ça.
0: Fait comme ça. Charlotte Cardin, dans un instant, l'horoscope tout de suite. Bon réveil.
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0: On commence avec les béliers.
1: Gardez votre calme, la patience sera récompensée.
0: Taureau.
1: Un petit changement de routine vous fera beaucoup de bien.
0: Gémeaux.
1: Les échanges sont favorisés, décrochez ce téléphone.
0: Les cancers.
1: C'est le bon moment pour penser un peu plus à vous.
0: Lion.
1: Votre enthousiasme est contagieux, partagez-le.
0: Voici le signe du jour, les vierges.
1: Un détail oublié pourrait finalement jouer en votre faveur.
0: Balance.
1: L'équilibre revient dans une situation qui vous préoccupait.
0: Les scorpions.
1: Une rencontre pourrait vous inspirer durablement.
0: Sagittaire.
1: L'aventure est parfois juste au coin de la rue.
0: Capricorne.
1: Continuez sur votre lancée, vous êtes sur la bonne voie.
0: Les Verseaux.
1: Une idée originale mérite d'être développée.
0: Et enfin, les Poissons.
1: Laissez-vous porter par de belles surprises du jour.
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0: Charlotte Cardin sur Évasion, bon début de vacances à vous.
1: Et justement, pour vous donner de belles vacances, on vous rappelle qu'il y a toujours la roue de l'été à tourner avec nous tous les matins, toute la journée même sur Évasion.
0: Exactement, on va le faire tourner avant la fin de l'émission.
1: Ça peut-être que vous allez pouvoir repartir avec un beau cadeau dès ce week-end.
0: Allez, on reparle un peu Coupe du Monde et surtout on l'écoute avec Shakira dans un instant. Du coup, c'est parti, demi-finale.
1: Et ouais, ça y est, on est bien monté.
0: Oh, 6h45, les infos à 7h.
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30: c'est un extrait de Joe.

0: Il y a Outkast sur Évasion, bon réveil.
1: Et oui, ça continue en musique. On a Taylor Swift qui arrive dans quelques instants.
0: Ce sera après les infos.
2: Écoutez, c'est un extrait de Christophe Maé, La Lune sur Évasion.

0: Christophe Maé, la lune sur Évasion.
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3: Il est 7h et c'est Taylor Swift qu'on retrouve dans quelques instants.
2: Vendredi 10 juillet, voici les infos, la météo, bon réveil.
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2: Et c'est avec Brice Charrier.
5: Bonjour à tous, cela s'annonce compliqué aujourd'hui et demain sur les routes. Vous avez peut-être prévu de partir en vacances ou de profiter du pont du 14 juillet. Eh bien, il va falloir être patient ou opter pour un départ en décalé. Bison futé annonce rouge pour ces deux journées. C'est même noir en Auvergne-Rhône-Alpes ce vendredi. Il faut y ajouter la Normandie, le Nord et le Nord-Ouest samedi. Pour éviter les bouchons, mieux vaut quitter votre logement très tôt ou alors très tard. Autre option pour être vraiment tranquille, repousser à dimanche. Et la route, vous allez la faire sous la chaleur. 76 départements sont en vigilance orange canicule aujourd'hui en France et même 9 en rouge à l'ouest à partir de midi. La Corse du Sud, à l'inverse, repasse en vert. Une partie des Hauts-de-France et la Côte d'Azur sont aussi encore un peu épargnées. Le taux de pauvreté reste stable, mais au plus haut en France. D'après les derniers chiffres officiels publiés hier soir par l'INSEE, il s'élevait à 15,4% en 2024, son plus haut niveau. Pauvreté qui concernait quasiment 10 millions de personnes, c'est-à-dire qu'elle touchait alors moins de 1337 euros par mois pour une personne seule. La Cour européenne des droits de l'homme juge recevable une requête de Nicolas Sarkozy dans l'affaire des écoutes Bismuth. En décembre 2024, l'ancien président de la République a été définitivement condamné à 3 ans de prison, dont un ferme, pour corruption d'un haut magistrat. La CEDH doit maintenant décider si les juges français ont eu raison de rejeter un argument de droit européen. Un arrêt pourrait être rendu l'année prochaine. Le gouvernement autorise les conducteurs de bus et d'autocars à porter des caméras individuelles à titre d'expérimentation. Cette mesure doit permettre de renforcer la sécurité des agents et des usagers des transports en commun, assure le ministère des Transports dans un communiqué. En 2024, près de 4200 agressions ont été recensées. C'est 25% de plus en un an. L'équipe de France de football est en demi-finale de la Coupe du Monde. Elle a battu hier soir le Maroc 2-0 en quart, grâce à des buts de Kylian Mbappé et d'Ousmane Dembélé. Les Bleus joueront leur place en finale mardi prochain contre l'Espagne ou la Belgique. Et puis sur le Tour de France, Tadej Pogacar a rappelé qui était le patron. Le Slovène a remporté hier la première étape de montagne dans les Pyrénées. Au terme d'une balade de 43 km en solitaire, il reprend en plus le maillot jaune avec près de 3 minutes d'avance sur le Danois Vingegaard. Aujourd'hui, 7e étape entre Ajetmo et Bordeaux. Voilà donc pour l'essentiel de l'information ce matin. Je vous souhaite une très bonne journée sur Évasion.
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3: C'est une nouvelle journée qui démarre avec de belles éclaircies ce matin. Quelques nuages tout de même pour vous accompagner. Près de 28 degrés sont attendus pour la capitale ce matin. Et dans l'après-midi, les températures vont augmenter jusqu'à 35 degrés pour la région parisienne. Il fera 1 degré de moins près de Rouen, toujours avec un ciel bien dégagé, du soleil. C'est ce qui nous attend également près du Havre avec 28 degrés pour la journée et jusqu'à 35 à Troyes. Je vous souhaite à tous une excellente journée sur Évasion.
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2: Allez, bon début de vendredi.
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2: 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Voici Taylor Swift.

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2: Eh oui, c'est nous, on est là.
3: Et oui, salut à tous, nous sommes vendredi, on est ravis de terminer la semaine avec vous. Nous sommes le 10 juillet, nous fêtons les Ulrichs, alors bonne fête à vous. Et on fête un anniversaire bien spécial puisque ce sont les 126 ans du métro parisien.
2: Déjà,
3: c'est incroyable.
2: C'est en 1900 tout pile du coup.
3: Bah apparemment.
2: C'est fou. Diane Lair, en fait, c'est 29 ans ce matin. Et puis le réalisateur de Papy fait de la résistance, Les Anges Gardiens ou encore Les Visiteurs, Jean-Marie Poiré, fête son anniversaire.
4: Comment fais-tu pour vivre dans un si pitoyable logis? C'est une villette de manants.
5: Cousin, je vous en prie. C'est une petite bicoque sans prétention, d'accord. Mais elle est très bien conçue. On a passé des soirées formidables.
2: Oh là là, quel film.
3: Avec cette voix. L'actrice connue pour son rôle de Gloria dans Modern Family, Sofia Vergara, a 54 ans. Et la chanteuse Clara Luciani a 20 ans de moins, 34 ans pour la jolie brune.
2: Et retrouvez des interviews d'ailleurs de Clara sur evasionfm.com en podcast. On a reçu vos messages. Sabrina de Bailly-Romainvilliers par exemple.
3: Ma nièce Sophia fête ses 10 ans aujourd'hui. C'est un vrai bonheur au quotidien. Joyeux anniversaire ma puce.
2: On a reçu un message aussi de Maminou d'Arpajon.
3: Apparemment pour son papinou. Ta petite Maminou vient te souhaiter un bon et joyeux anniversaire cette année. Sans notre petite Doumi partie au paradis des petits chiens, je t'aime. Ne l'oublie jamais, ta petite femme chérie.
2: Et on fait du sport, mais est-ce que c'est bon de le faire dans une salle climatisée?
3: Eh bien, je vous dis tout dans l'actu en plus, vous allez voir, c'est très intéressant.
2: D'accord, ce sera juste après Vita.
3: Eh bien oui, on fait comme ça.
2: 7h10, allez, bon réveil sur Évasion, toujours plus de tubes, c'est le grand réveil jusqu'à 9h30.

0: Victor sur Évasion, 7h13, bon réveil, bienvenue et vous pouvez faire tourner la roue de l'été à tout moment.
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1: On vous attend nombreux, on a hâte de savoir sur quoi ça va tomber ce matin.
0: Attends.
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1: Ce matin, on va parler de faire du sport dans des salles climatisées. Est-ce que c'est bon ou pas? Avec les fortes chaleurs, mieux vaut adapter ses séances de sport. Ce sont ce que les médecins conseillent justement, de privilégier des salles climatisées pour limiter les risques de coups de chaleur. Mais même à l'intérieur, on ne néglige pas les bases. Un bon échauffement et une hydratation régulière restent indispensables. Et surtout pendant la canicule. Oh là là. Pendant la canicule, inutile de vouloir battre des records. Mieux vaut opter pour une activité physique modérée afin d'éviter l'essoufflement.
0: Allez, salle de sport. Donc là, on peut y aller, c'est climatisé.
1: Quand c'est climatisé, vous pouvez y aller, mais quand même, on fait attention.
0: C'est le cas dans le studio, la radio. C'est parti. 1, 2, on lève les bras, on baisse les bras. Et surtout, on écoute David Guetta dans un instant, ça va être parfait pour le sport. Merci, Emilie, je suis soufflé.
1: Ah bah, je vois ça.
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0: Guetta, Jennifer Lopez sur Évasion.
1: Et si on écoutait AD, ça faisait très longtemps qu'on l'avait pas entendu.
0: Bah aucun problème. Les infos, la météo aussi arrive dans, allez, même pas 5 minutes.

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0: incroyable, Benson Boone sur Évasion.
1: Et oui, ça fait toujours du bien de l'entendre, comme Miley Cyrus qui arrive dans quelques instants. Soyez patients.
0: Allez, bon réveil, bon début de vendredi, bonnes vacances, peut-être 7h31, voici les infos.
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0: Et c'est avec Brice Charrier.
3: Bonjour à tous, cela s'annonce compliqué aujourd'hui et demain sur les routes. Vous avez peut-être prévu de partir en vacances ou de profiter du pont du 14 juillet. Eh bien, il va falloir être patient ou opter pour un départ en décalé. Bison Futé annonce rouge pour ces deux journées. C'est même noir en Auvergne-Rhône-Alpes ce vendredi. Il faut y ajouter la Normandie, le Nord et le Nord-Ouest samedi. Pour éviter les bouchons, mieux vaut quitter votre logement très tôt ou alors très tard. Autre option pour être vraiment tranquille, repousser à dimanche. Et la route, vous allez la faire sous la chaleur. 76 départements sont en vigilance orange canicule aujourd'hui en France. Et même 9 en rouge à l'ouest à partir de midi. La Corse du Sud, à l'inverse, repasse en vert. Une partie des Hauts-de-France et la Côte d'Azur sont aussi encore un peu épargnées. Le taux de pauvreté reste stable, mais au plus haut en France. D'après les derniers chiffres officiels publiés hier soir par l'INSEE, il s'élevait à 15,4% en 2024, son plus haut niveau. Pauvreté qui concernait quasiment 10 millions de personnes, c'est-à-dire qu'elle touchait alors moins de 1337 euros par mois pour une personne seule. La Cour européenne des droits de l'homme juge recevable une requête de Nicolas Sarkozy dans l'affaire des écoutes Bismuth. En décembre 2024, l'ancien président de la République a été définitivement condamné à 3 ans de prison, dont un ferme, pour corruption d'un haut magistrat. La CEDH doit maintenant décider si les juges français ont eu raison de rejeter un argument de droit européen. Un arrêt pourrait être rendu l'année prochaine. Le gouvernement autorise les conducteurs de bus et d'autocars à porter des caméras individuelles à titre d'expérimentation. Cette mesure doit permettre de renforcer la sécurité des agents et des usagers des transports en commun, assure le ministère des Transports dans un communiqué. En 2024, près de 4200 agressions ont été recensées. C'est 25% de plus en un an. L'équipe de France de football est en demi-finale de la Coupe du Monde. Elle a battu hier soir le Maroc.

0: météo.
1: C'est une nouvelle journée qui démarre avec de belles éclaircies ce matin. Quelques nuages tout de même pour vous accompagner. Près de 28 degrés sont attendus pour la capitale ce matin. Et dans l'après-midi, les températures vont augmenter jusqu'à 35 degrés pour la région parisienne. Il fera 1 degré de moins près de Rouen, toujours avec un ciel bien dégagé, du soleil. C'est ce qui nous attend également près du Havre avec 28 degrés pour la journée et jusqu'à 35 à Troyes. Je vous souhaite à tous une excellente journée sur Évasion.
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4: Allez, très bon, on débute vendredi à l'écoute d'Évasion.
1: Il est 7h34 et c'est Justin Timberlake qui arrive dans quelques instants.
4: Et l'horoscope également de ce vendredi, le signe du jour, ce sont les Vierges.

0: Justin Timberlake sur Évasion.
1: Est-ce que ce serait pas l'heure de votre rendez-vous préféré?
0: Tu veux dire l'horoscope?
1: Exactement, je parle de ce rendez-vous.
0: Bon, juste après, il y aura Marine parce que vous êtes sage. Hein. C'est allez. L'horoscope.
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0: On commence avec les béliers.
1: Gardez votre calme, la patience sera récompensée.
0: Taureau.
1: Un petit changement de routine vous fera beaucoup de bien.
0: Gémeaux.
1: Les échanges sont favorisés, décrochez ce téléphone.
0: Les cancers.
1: C'est le bon moment pour penser un peu plus à vous.
0: Lion.
1: Votre enthousiasme est contagieux, partagez-le.
0: Voici le signe du jour, les vierges.
1: Un détail oublié pourrait finalement jouer en votre faveur.
0: Balance.
1: L'équilibre revient dans une situation qui vous préoccupait.
0: Les scorpions.
1: Une rencontre pourrait vous inspirer durablement.
0: Sagittaire.
1: L'aventure est parfois juste au coin de la rue.
0: Capricorne.
1: Continuez sur votre lancée, vous êtes sur la bonne voie.
0: Les Verseaux.
1: Une idée originale mérite d'être développée.
0: Et enfin, les Poissons.
1: Laissez-vous porter par de belles surprises du jour.
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0: Philippe et Évasion, c'était Ed Sheeran, Martin Garrix, en avant-goût de vos soirées d'été dans votre lieu de vacances. Là, je me projette, je me dis, vous allez partir, vous allez écouter de la bonne musique, écouter Évasion avec l'appli Évasion.
1: Exactement, on veut vous entendre partout.
0: Évidemment, on a peut-être reçu des messages de gens qui partent.
1: Eh bien exactement, Sarah de Conflans-Sainte-Honorine, départ en vacances pour ma petite famille en Bretagne. On vous écoute dans la voiture. Et Emmanuel de Bretigny, quel match? Plus on avance, plus une victoire de la France est probable.
0: Oui, là, on y croyait beaucoup dès le début, mais là, c'est vraiment hyper crédible, quoi.
1: Ah bah écoutez, on va se retrouver face à l'Argentine. Qu'est-ce que vous voulez que je vous dise? On va voir, je m'avance pas.
0: Gros match qui arrive aussi, là.
1: Ouais, c'est vrai.
0: Bah écoutez, bonjour, bienvenue. Dans un instant, toujours plus de tubes. Ce sera avec Bruno Mars. Mais pas que.
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0: C'était Trinix, My Dance sur Évasion.
1: Bon vendredi à vous.
2: Il est 8h et c'est Alex Warren qu'on retrouve sur Évasion.
1: Et les infos, les météos tout de suite. Allez, bon courage, bon réveil.
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1: Et c'est avec Brice Charrier.
4: Bonjour à tous, cela s'annonce compliqué aujourd'hui et demain sur les routes. Vous avez peut-être prévu de partir en vacances ou de profiter du pont du 14 juillet. Eh bien, il va falloir être patient ou opter pour un départ en décalé. Bison futé annonce rouge pour ces deux journées. C'est même noir en Auvergne-Rhône-Alpes ce vendredi. Il faut y ajouter la Normandie, le Nord et le Nord-Ouest samedi. Pour éviter les bouchons, mieux vaut quitter votre logement très tôt ou alors très tard. Autre option pour être vraiment tranquille, repousser à dimanche. Et la route, vous allez la faire sous la chaleur. 76 départements sont en vigilance orange canicule aujourd'hui en France et même 9 en rouge à l'ouest à partir de midi. La Corse du Sud, à l'inverse, repasse en vert. Une partie des Hauts-de-France et la Côte d'Azur sont aussi encore un peu épargnées. Le taux de pauvreté reste stable, mais au plus haut en France. D'après les derniers chiffres officiels publiés hier soir par l'INSEE, il s'élevait à 15,4% en 2024, son plus haut niveau. Pauvreté qui concernait quasiment 10 millions de personnes, c'est-à-dire qu'elle touchait alors moins de 1337 euros par mois pour une personne seule. La Cour européenne des droits de l'homme juge recevable une requête de Nicolas Sarkozy dans l'affaire des écoutes Bismuth. En décembre 2024, l'ancien président de la République a été définitivement condamné à 3 ans de prison, dont un ferme, pour corruption d'un haut magistrat. La CEDH doit maintenant décider si les juges français ont eu raison de rejeter un argument de droit européen. Un arrêt pourrait être rendu l'année prochaine. Le gouvernement autorise les conducteurs de bus et d'autocars à porter des caméras individuelles à titre d'expérimentation. Cette mesure doit permettre de renforcer la sécurité des agents et des usagers des transports en commun, assure le ministère des Transports dans un communiqué. En 2024, près de 4200 agressions ont été recensées. C'est 25% de plus en un an. L'équipe de France de football est en demi-finale de la Coupe du Monde. Elle a battu hier soir le Maroc 2-0 en quart, grâce à des buts de Kylian Mbappé et d'Ousmane Dembélé. Les Bleus joueront leur place en finale mardi prochain contre l'Espagne ou la Belgique. Et puis sur le Tour de France, Tadej Pogacar a rappelé qui était le patron. Le Slovène a remporté hier la première étape de montagne dans les Pyrénées, au terme d'une balade de 43 km en solitaire. Il reprend en plus le maillot jaune avec près de 3 minutes d'avance sur le Danois Vingegaard. Aujourd'hui, 7e étape entre Ajetmo et Bordeaux. Voilà donc pour l'essentiel de l'information ce matin. Je vous souhaite une très bonne journée sur Évasion.
2: 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C'est une nouvelle journée qui démarre avec de belles éclaircies ce matin. Quelques nuages tout de même pour vous accompagner. Près de 28 degrés sont attendus pour la capitale ce matin. Et dans l'après-midi, les températures vont augmenter jusqu'à 35 degrés pour la région parisienne. Il fera 1 degré de moins près de Rouen, toujours avec un ciel bien dégagé, du soleil. C'est ce qui nous attend également près du Havre avec 28 degrés pour la journée et jusqu'à 35 à Troyes. Je vous souhaite à tous une excellente journée sur Évasion.
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1: Écoutez, bienvenue.
2: Il est 8h03, on se réveille, on prend la route direction les vacances, je l'espère pour vous. Boulevard désert sur Évasion.
1: Et Alex Warren, toujours plus de tubes, bienvenue.

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2: Nous sommes là, nous sommes ensemble jusqu'à 9h30 et après c'est week-end.
3: Et oui, nous sommes vendredi, plus précisément le 10 juillet. Nous fêtons les Ulrich, alors bonne fête à vous tous. Et on fête un super anniversaire au métro parisien qui a 126 ans.
2: Waouh, déjà.
3: Il souffle sa bougie.
2: Avec sa petite rame. Et bien bon anniversaire le métro. Jean-Marie Poiret à 81 ans ce matin, c'est le réalisateur de Papy fait de la résistance, des Anges gardiens, mais surtout des visiteurs.
4: Bon. Nuit, jour, nuit, jour, nuit.
5: Monsieur Lacouille, je vous en prie, allons, ça devient casqué.
2: On l'a tous fait étant enfant. Et Diane Lair fête ses 29 ans ce matin.
3: Bah exactement, notre ancienne Miss France, l'actrice connue pour son rôle de Gloria dans Modern Family, Sofia Vergara, à 54 ans, et la chanteuse Clara Luciani, à 20 ans de moins, 34 ans.
2: Clara qui chante bien et qui est super drôle aussi. On a reçu vos messages, Sabrina de Bailly-Romainvilliers par exemple.
3: Ma nièce Sonia fête ses 10 ans aujourd'hui, c'est un vrai bonheur au quotidien. Joyeux anniversaire ma puce.
2: Et on a reçu un message aussi d'Arpajon, de Maminou.
3: Pour son papinou, ta petite maminou vient te souhaiter un bon et joyeux anniversaire cette année sans notre petite Doumi partie au paradis des petits chiens. Je t'aime, ne l'oublie jamais, ta petite femme chérie.
2: C'est hyper beau.
3: C'est super mignon, maminou. Voilà.
2: Bisous, maminou, papinou, evasionfm.com pour souhaiter un anniversaire.
3: Exactement, et ça se passe lundi.
2: Exactement, de nouveau lundi. Tiens, on fait tourner la roue de l'été dans un instant.
3: Et ça va être trop bien, un jeu 100% gagnant.
2: Pour tous les maminous, les papinous, ce sera après Naïka.
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0: sais pas ce que t'en penses, pour moi c'est le tube de cet été 2026.
1: Ok, oui, ça nous met complètement dans l'ambiance.
0: Exactement, Naïka, One Track Mind, 8h14. Et si on faisait tourner la roue de l'été?
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0: Elle est là, elle est devant nous, elle est toute belle.
1: Elle a plein de cadeaux pour vous, vous pouvez absolument tout gagner, à vous de bien tirer.
0: C'est... Ouais bah...
1: Enfin de bien tirer, oui, c'est pas ça que je voulais dire, pardon.
0: En plus, moi je voulais dire, c'est Emily, tu vas faire la blague, elle est belle et tout, mais là bon. Transition pardon. Hasardeuse.
1: Pardon.
0: Je ne me risquerai pas à gagner des Nintendo Switch 2, des bons d'achat de 100 euros sur Spartoo.com, des semaines de vacances, des coffrets bijoux, des week-ends romantiques, des entrées pour les parcs d'attractions.
1: 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Et en plus, c'est un jeu 100% gagnant. Vous êtes obligé de remporter quelque chose.
0: Eh oui, donc inscrivez-vous, envoyez Évasion par SMS au 7 10 36. Est-ce qu'on n'aurait pas un chiffre du jour?
1: Et si 76% d'entre nous détestons ça quand on fait du camping?
0: Les moustiques.
1: Oh, bah avec la chaleur là, mon Dieu. Non, ce n'est pas la bonne réponse, mais vous pouvez faire vos propositions.
0: On lira tout ça avant 9h dans un instant. Tamim Pala. Très bon vendredi sur Évasion.
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1: Bienvenue, bonjour, on fait tourner la roue de l'été tout l'été sur Évasion, à tout moment de la journée.
2: Et oui, avec plein de jeux que vous pouvez remporter, on a trop hâte de savoir sur quoi ça va tomber aujourd'hui.
1: Exactement, des Nintendo Switch 2, des séjours, des week-ends en amoureux, et des plein de choses.
2: Beaucoup de cadeaux, et peut-être que Marie de Montigny-sur-Loing va tomber sur un très beau cadeau. Bonjour Marie.
3: Bonjour.
2: Ça va?
3: Bah ouais, super.
2: On est trop content. On est trop content, tu vas avec toi aussi pour cette fin de semaine.
3: Ouais, trop contente aussi.
1: Bientôt les vacances?
3: Bientôt.
2: Ah,
3: 5 jours.
2: Oh, mais trop bien.
1: Tu pars, tu fais quoi?
3: Ouais. Je suis infirmière, donc du coup, voilà. Je pars au Portugal, m'aérer la tête, ça va faire du bien.
2: Oh, bah t'as bien raison.
1: Portugal, ouais. Oh, il y a des choses à voir, des choses à manger surtout.
3: C'est ça, ça va être bonheur.
1: Ah bah c'est super. Écoute, on te propose, on lance la roue, tu dis stop quand tu veux.
3: Super, génial.
1: Stop rapide, on voit sur quoi ça s'arrête. Oh.
2: Eh bien, félicitations Marie, tu gagnes une journée en famille au parc Astérix. 4 places pour toi. Trop bien pour toute ta famille.
3: Ah, génial. Alors là, vous allez faire un heureux.
2: Oh, trop bien.
3: Ah ouais.
1: Ton fils rêvait d'y aller, t'as dit.
3: Ah, il en rêvait.
2: Oh, mais trop bien.
1: Eh bien, Évasion l'a fait. Enfin, c'est le hasard de la roue, mais tant mieux.
3: Eh ben génial, trop contente, mille merci, je vous écoute tous les matins quand je travaille, tout le temps.
2: Oh,
3: tout le temps, tout le temps.
2: Merci Marie.
1: On te souhaite une belle journée, des bonnes vacances.
3: Merci, vous aussi, bon courage pour la bonne journée.
2: Merci
1: bon,
2: Marie.
1: Bah, t'inquiète pas, on va refaire tourner la roue d'été, on va refaire des heureux et ça fait plaisir, on l'a refait tourner dans la matinée. Voici Gims, Miami Vice, 8h27 sur Évasion.

0: Bienvenue sur Évasion, bon matin, 8h31.
1: Et c'est Maroon 5 qu'on va écouter dans quelques instants sur Évasion.
0: D'abord, voici les infos.
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1: Brice Charrier. Bonjour Brice.
3: Bonjour à tous. 9 départements de l'ouest de la France sont en vigilance rouge canicule aujourd'hui et le gouvernement a décidé de déclencher pour eux son plan hors sec. Une première, des moyens supplémentaires vont être mobilisés et notamment des centres de rafraîchissement pour mettre à l'abri les plus vulnérables. Demain, ce sont 24 départements qui seront en rouge, dont ceux de l'Île-de-France. La fin de cet épisode de forte chaleur n'est pas prévue avant le milieu de la semaine prochaine. Dans le meilleur des cas, le Premier ministre Sébastien Lecornu présidera à 10h ce matin une cellule interministérielle de crise. Cela s'annonce compliqué aujourd'hui et demain sur les routes. Vous avez peut-être prévu de partir en vacances ou de profiter du pont du 14 juillet. Eh bien, il va falloir être patient ou opter pour un départ en décalé. Bison Futé annonce rouge pour ces deux journées. C'est même noir en Auvergne-Rhône-Alpes ce vendredi. Il faut y ajouter la Normandie, le Nord et le Nord-Ouest samedi. Pour éviter les bouchons, mieux vaut quitter votre logement très tôt ou alors très tard. Autre option pour être vraiment tranquille, repoussé à dimanche. Le taux de pauvreté reste stable, mais au plus haut en France. D'après les derniers chiffres officiels publiés hier soir par l'INSEE, il s'élevait à 15,4% en 2024, son plus haut niveau. Pauvreté qui concernait quasiment 10 millions de personnes, c'est-à-dire qu'elle touchait alors moins de 1337 euros par mois pour une personne seule. Les forces de l'ordre ont arrêté cette semaine une centaine de personnes en Isère, la plupart pour trafic de drogue à Grenoble et Échirolles. Des agents de plusieurs services de l'État comme l'URSSAF, les finances publiques, l'inspection du travail ou la police aux frontières ont participé à ces actions simultanées. Elles se sont déroulées entre lundi et jeudi. Elles ont également permis d'effectuer des contrôles d'établissements et d'appartements dont certains étaient squattés par des trafiquants. Les conducteurs de bus et d'autocars vont tester les caméras individuelles. Cette mesure doit permettre de renforcer la sécurité des agents et des usagers des transports en commun, explique le gouvernement. En 2024, près de 4200 agressions ont été recensées. C'est 25% de plus en un an. La tapisserie de Bayeux est arrivée cette nuit au British Museum de Londres. La broderie du 11e siècle fait l'objet d'un prêt historique avec le musée britannique. Il l'exposera du 10 septembre au 11 juillet 2027. Cette tapisserie a quitté la réserve dans laquelle elle était conservée depuis 10 mois dans le Calvados. Et puis les

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3: Il est 8h34, Angèle qui arrive dans quelques instants.
2: Et l'horoscope.

0: sur Évasion, c'était bien Angèle. Et il est 8h41, bon vendredi à vous.
1: Exactement, on se réveille dans la bonne humeur. Amir, pour vous accompagner ce matin.
0: Et on a reçu vos petits messages.
1: On commence alors. Emmanuel de Bretigny, quel match? Plus on avance, plus une victoire de la France est probable. Et Sarah de Conflans-Sainte-Honorine, départ en vacances pour ma petite famille en Bretagne. On vous écoute dans la voiture.
0: Exactement, c'est exactement ce qu'on fait. On a aussi un chiffre du jour sur la page Facebook Évasion. On va en reparler dans quelques minutes.
1: Exactement.
0: Eh ben allez.
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0: On commence avec les béliers.
1: Gardez votre calme, la patience sera récompensée.
0: Taureau.
1: Un petit changement de routine vous fera beaucoup de bien.
0: Gémeaux.
1: Les échanges sont favorisés, décrochez ce téléphone.
0: Les cancers.
1: C'est le bon moment pour penser un peu plus à vous.
0: Lion.
1: Votre enthousiasme est contagieux, partagez-le.
0: Voici le signe du jour, les vierges.
1: Un détail oublié pourrait finalement jouer en votre faveur.
0: Balance.
1: L'équilibre revient dans une situation qui vous préoccupait.
0: Les scorpions.
1: Une rencontre pourrait vous inspirer durablement.
0: Sagittaire.
1: L'aventure est parfois juste au coin de la rue.
0: Capricorne.
1: Continuez sur votre lancée, vous êtes sur la bonne voie.
0: Les Verseaux.
1: Une idée originale mérite d'être développée.
0: Et enfin, les poissons.
1: Laissez-vous porter par de belles surprises du jour.
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1: Amir sur Évasion à l'imparfaite, il est 8h45 et on a reçu vos petits messages.
2: Pour le chiffre du jour.
1: Ok.
2: Alors on y va, 76% d'entre nous détestons quand on fait du camping.
1: On a Benjamin qui dit les moustiques.
3: Oh oui.
2: Bah alors ça, mais même quand on fait pas du camping, juste le moustique qui rentre dans ton oreille la nuit, c'est horrible.
1: En plus, je sais pas si vous avez remarqué, mais le moustique, on l'entend pas. Et dès que vraiment tu commences à t'endormir, là, il est là.
2: Mais oui, à la limite, vraiment, je veux qu'il me pique, mais qu'il ne me réveille pas. Ça me dérange pas.
1: Ah, il faut pas que ça gratte, ouais.
2: Ouais, c'est embêtant.
1: On a Nathalie qui dit se réveiller en plein cagnard et se découvrir qu'il est que 8h du matin, oui.
2: Oh, oh. Même encore plus tôt, parce que parfois, il fait chaud dès 7-6h du matin. Donc, ouais. Bah, c'est un petit rapport avec. Elle est pas très loin de la réponse, en vrai.
1: Il fait chaud et il fait jour.
2: Il fait chaud, il fait jour. Mais bon, c'est la joie du camping, on est content.
1: Et on a Mathieu qui dit mettre les sardines.
2: Mettre les sardines. Ah, bah, à fond quand les gens dorment, du coup. À la belle étoile, parce qu'il fait chaud. Tu commences bien ta semaine.
1: Non, les sardines, c'est pour tenir la tente.
2: J'ai cru que c'était les sardines, la chanson.
1: Ça aurait pu, parce que Mathieu, c'est effectivement moi.
2: Oh.
1: J'ai commenté.
2: Bon.
1: Teddy Swims dans un instant. On attend vos petits commentaires, on les lit avant 9h.
2: Allez, on fait comme ça.
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30: C'est un extrait d'Olivia Dean. Man, I need sur Évasion.

0: Gomez sur Évasion. Bienvenue, bonjour.
1: Et oui.
0: Et à suivre, on aura Shakira juste après les infos. La météo.
2: C'est un extrait de Tibbs, Mac de Méro, Zagata, Take Me Away sur Évasion.

0: un extrait de Tibbs, Mike de Mero, Zagata, Take Me Away sur Évasion.
1: Bonjour.
2: Bienvenue à tous, il est 9h, Shakira dans quelques instants sur Évasion.
1: Et le résultat du chiffre du jour après les infos.
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2: Brice Charrier. Bonjour Brice.
4: Bonjour à tous. 9 départements de l'ouest de la France sont en vigilance rouge canicule aujourd'hui et le gouvernement a décidé de déclencher pour eux son plan hors sec. Une première, des moyens supplémentaires vont être mobilisés et notamment des centres de rafraîchissement pour mettre à l'abri les plus vulnérables. Demain, ce sont 24 départements qui seront en rouge, dont ceux de l'Île-de-France. La fin de cet épisode de forte chaleur n'est pas prévue avant le milieu de la semaine prochaine. Dans le meilleur des cas, le Premier ministre Sébastien Lecornu présidera à 10h ce matin une cellule interministérielle de crise. Cela s'annonce compliqué aujourd'hui et demain sur les routes. Vous avez peut-être prévu de partir en vacances ou de profiter du pont du 14 juillet. Eh bien, il va falloir être patient ou opter pour un départ en décalé. Bison futé annonce rouge pour ces deux journées. C'est même noir en Auvergne-Rhône-Alpes ce vendredi. Il faut y ajouter la Normandie, le Nord et le Nord-Ouest samedi. Pour éviter les bouchons, mieux vaut quitter votre logement très tôt ou alors très tard. Autre option pour être vraiment tranquille, repoussé à dimanche. Le taux de pauvreté reste stable, mais au plus haut en France. D'après les derniers chiffres officiels publiés hier soir par l'INSEE, il s'élevait à 15,4% en 2024, son plus haut niveau. Pauvreté qui concernait quasiment 10 millions de personnes, c'est-à-dire qu'elle touchait alors moins de 1337 euros par mois pour une personne seule. Les forces de l'ordre ont arrêté cette semaine une centaine de personnes en Isère, la plupart pour trafic de drogue à Grenoble et Échirolles. Des agents de plusieurs services de l'État comme l'URSSAF, les finances publiques, l'inspection du travail ou la police aux frontières ont participé à ces actions simultanées. Elles se sont déroulées entre lundi et jeudi. Elles ont également permis d'effectuer des contrôles d'établissements et d'appartements dont certains étaient squattés par des trafiquants. Les conducteurs de bus et d'autocars vont tester les caméras individuelles. Cette mesure doit permettre de renforcer la sécurité des agents et des usagers des transports en commun, explique le gouvernement. En 2024, près de 4200 agressions ont été recensées. C'est 25% de plus en un an. La tapisserie de Bayeux est arrivée cette nuit au British Museum de Londres. La broderie du 11e siècle fait l'objet d'un prêt historique avec le musée britannique. Il l'exposera du 10 septembre au 11 juillet 2027. Cette tapisserie a quitté la réserve dans laquelle elle était conservée depuis 10 mois dans le Calvados. Et puis l'équipe de France de football, qualifiée pour les demi-finales de la Coupe du Monde, elle a battu hier soir le Maroc 2-0 en quart.
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2: C'est une nouvelle journée qui démarre avec de belles éclaircies ce matin. Quelques nuages tout de même pour vous accompagner. Près de 28 degrés sont attendus pour la capitale ce matin. Et dans l'après-midi, les températures vont augmenter jusqu'à 35 degrés pour la région parisienne. Il fera 1 degré de moins près de Rouen, toujours avec un ciel bien dégagé, du soleil. C'est ce qui nous attend également près du Havre avec 28 degrés pour la journée et jusqu'à 35 à 3. Je vous souhaite à tous une excellente journée sur Évasion.
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1: 9h30, on vous donne le résultat du chiffre du jour.
2: 76% d'entre nous détestons ça quand on fait du camping.
1: Alors, les WC, les douches communes, dit Florian.
2: Non.
1: Les sanitaires communs, ouais, dit Evelyne. Les moustiques, ça revient beaucoup.
2: Eh bien non, c'était monter la tente.
1: Ah, tout simplement. Allez, voici Shakira.

0: Joe sur Évasion 9h14. Et bonjour Cyril.
1: Et bonjour Mathieu, bonjour Émilie.
2: Ouh, ça va?
1: Mais oui, c'est la fin de la semaine.
0: Été en vacances après.
1: Eh oui, pendant 2 semaines, vous ne m'entendrez pas.
0: Là, c'est un homme heureux qu'on a.
1: Bah oui, qui n'est pas heureux à l'aube de ses vacances?
0: C'est vrai, et qui n'est pas heureux de faire tourner la roue de l'été?
1: Avec justement des vacances à gagner aussi dans cette roue de l'été. Il y a plein de choses, il y a des surprises, il y a des enceintes, il y a 100 euros pour aller faire par exemple des soldes d'été.
0: Sciencespartout.com. Si on gagne les vacances avec toi, on est obligé de partir. Non, si on gagne les vacances, on est obligé de partir avec toi.
1: Non, ah. Non, j'impose pas cette chose.
2: Oh, mais non.
0: Très bien, on joue dans la matinée. Bon, on va te souhaiter une belle émission, Cyril.
1: Ben merci, bonnes vacances à vous deux.
0: Bah ouais,
2: merci Cyril.
0: À suivre Taylor Swift et puis alors moi je serai tout seul lundi.
2: Eh oui, mais je reviens la semaine prochaine, vous rassurez.
0: Quand même, j'espère. Allez, bisous, bon week-end.
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courage si vous avez encore du travail avant les vacances et avant le week-end qui approche à grands pas. Hein. Beaucoup de chaleur au programme aujourd'hui, beaucoup de musique sur Évasion. Je vous partage Temper City, Self-Aware, Lewis Capaldi et la voix de Vita maintenant. Ça fait mal, c'est Cyril, bonjour.

0: énorme ce tube. Temper City avec Self-Aware sur Évasion.
1: Cyril, jusqu'à 13h sur Évasion.
0: Oui, on va passer la matinée ensemble avec des cadeaux, des tubes au programme, de la bonne humeur. Et je vais vous servir d'ailleurs le nouveau titre d'Ambre. Je me demande, Ambre qui était invitée au dernier concert Évasion, et on l'a eu en interview. Donc si vous avez manqué ce moment-là, direction évasionfm.com, section podcast.
2: Quoi ?
0: Interview aussi de Joseph Kamel, de Daisy ou de Dr Yaro à réécouter sur évasionfm.com. Ambre, elle est prête. Et David Guetta, Jello, maintenant, Save Me Tonight.
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0: des vacances, au travail ou à la maison, c'est Évasion, la radio de vos tubes. Avant de s'inscrire à la roue de l'été, voici Kyo et Bruno Mars.
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0: Les planètes avec Matt Pokora sur Évasion. Toujours plus de tubes avant de partir en week-end, peut-être en vacances. Amel Bent pour compter 1, 2, 3 dans quelques instants. Et Alex Warren aussi.
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0: 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Alex Warren, Fever Joy MC, la suite des tubes sur Évasion.
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immense classique du roi de la pop, Michael Jackson, Billie Jean sur Évasion ce vendredi matin, bientôt le week-end, bientôt la demi-finale pour la France, en tout cas on y est. Contre qui? On va le savoir ce soir, puisqu'il y aura l'Espagne contre la Belgique et on peut aller chercher cette nouvelle étoile. Eh oui, allez les bleus. La même, Gims, Vianney, c'est dans la programmation ce matin, Taylor Swift avec The Fate of Ophelia. On va regarder aussi ce qui se passe dans la région parce que il y a des sorties là, ce mois de juillet. Peut-être pas de feu d'artifice parce que avec la sécheresse c'est compliqué, mais peut-être d'autres choses à faire. Restez sur Évasion, Damiano David tout de suite, The First Time, bon vendredi.

0: Beau moment avec Taylor Swift à l'instant sur Évasion. Et bon anniversaire à Clara Luciani aujourd'hui. Si vous fêtez votre anniversaire très bientôt, vous voulez être original, on peut passer le petit message à l'antenne dans le Grand Réveil Évasion avec Mathieu et Émilie entre 6h et 9h30. Il suffit de nous écrire sur evasionfm.com dès maintenant. Du soleil sur la région, soleil bleu par Louisa et Harry Styles ou encore Tame Impala dans la playlist de l'été sur Évasion. Tout de suite les sorties.
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2: Ce week-end au Stade de France, il se produira en concert pour 4 dates. Mercredi, vendredi, samedi et dimanche, ces concerts se sont programmés dans le cadre de sa tournée des stades, une tournée baptisée After Hours Till Dawn 2026. The Weeknd interprétera en live les titres de son album After Hours. Il vous réservera un show audacieux avec une mise en scène immersive. Début des concerts à 20h, info et billetterie sur stadedefrance.com. Une 19e édition pour l'été du canal au fil Canal de l'Ourcq. Vous avez jusqu'au 9 août pour profiter de cet événement qui propose chaque week-end un programme d'animation, d'activités et de manifestations festives proposées par 17 villes de Seine-Saint-Denis. Au programme cette année, activités nautiques, croisières thématiques, spectacles, concerts, bals, ateliers. Vous pourrez aussi profiter de zones de baignade, de navettes fluviales vous permettront de circuler entre différents pôles d'animation. Plus d'infos sur tourisme93.com. Bonne journée sur Évasion.
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0: Like It et Follow Rivers, Teddy Swims ou encore Lady Gaga, Bradley Cooper pour vous accompagner ce matin. Belle fin de semaine à l'écoute d'Évasion.
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0: l'été sur Évasion. Katsa y arrive, et celle qu'on a vue hier dans les tribunes du match France-Maroc, Shakira.
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0: 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Katsa donc et Shakira. Le tube du mondial avec Die Die, maintenant sur Évasion.
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toute légèreté avec Frérot de la Vega, Sweet Darling sur Évasion. Si vous prenez la route aujourd'hui pour partir en vacances, il peut y avoir un petit peu de monde par endroit. Hein. Bison Futé voit quand même rouge cette journée de vendredi dans le sens des départs. Restez donc vigilants au volant. Moi, je vois le feu vert pour Évasion. Évasion a le droit de jouer des tubes pour tout le monde avec Sixpence Not the Richer en souvenir, Can't Say tout de suite. Et puis, on va faire tourner la roue de l'été avant midi pour vous offrir du cadeau sur Évasion. Bel été avec Gabriella.

0: quelques pas de nous, il y aura Daisy, Joseph Kamel et Taylor Swift sur Évasion.
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0: Elle est là, prête à crier stop pour la roue de l'été Évasion. C'est Sandrine qui joue avec nous. Bonjour Sandrine.
2: Bonjour.

0: de Morman. Tu es aide-soignante dans la vie. Et là, c'est le départ en vacances aujourd'hui.
1: Tout à fait, on est sur la route.
0: Bon, quelle destination?
1: Quimperlé.
0: D'accord, sympa. C'est une découverte ou alors D'accord, une découverte ou un endroit que tu connais déjà?
1: Non, une découverte.
0: Ah bon, bah, oublie pas l'appareil photo. Hein.
1: Ah, génial.
0: La roue de l'été, elle est devant nous. Il y a plein de choses dedans. Des bons cadeaux de 100€ spartoo.com. Il y a des week-ends, des places de ciné, des entrées en parc d'attractions, des coffrets de bijoux. Il y a plein de choses. Le but, il est simple. Il faut que tu cries stop pour arrêter cette roue. Sandrine, est-ce que tu penses avoir un petit peu de voix?
1: Oui.
0: Eh bien, je t'écoute, c'est à toi. Arrête la roue, tu cries stop maintenant.
1: Stop.
0: Le cri est enregistré. Et on va découvrir ton cadeau. Eh bien, ma chère Sandrine, c'est deux places de cinéma pour aller voir le film de ton choix. Bravo!
1: Oh, génial! Merci beaucoup, Évasion!
0: Mais de rien, en ce moment, il y a Toy Story 5, il y a même le nouveau Vaiana. Voilà, tu iras voir ce que tu veux avec la personne avec qui tu veux. Voilà, pour être au frais devant un bon film cet été.
1: Eh ben c'est génial, merci beaucoup Évasion.
0: De rien, et puis je te souhaite de belles vacances.
1: Merci beaucoup.
0: À très bientôt Sandrine.
1: Merci, au revoir.
0: Salut, vous aussi comme Sandrine, vous gagnez vos cadeaux. La roue de l'été, ça tourne à tout moment de la journée. En envoyant Évasion au 71036 par SMS, eh bien c'est les méthodes pour s'inscrire. Bonne chance à tous, c'était alors Swift Opelite après vos offres d'emploi dans le département.
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3: Une boulangerie artisanale de Rouen recrute une boulangère ou un boulanger. Vous assurez la fabrication des pains et viennoiseries, la cuisson et le respect des normes d'hygiène. Travaille en équipe avec horaires matinaux. Formation en boulangerie souhaitée. Alors si jamais vous êtes intéressé par cette offre d'emploi, vous pouvez directement candidater en ligne en vous rendant sur hellowork.com et en intégrant votre CV et votre lettre de motivation. Un cabinet comptable recherche une comptable pour la saisie, les rapprochements bancaires et la préparation des bilans. Vous travaillerez en lien avec plusieurs clients, profil Bac plus 2 minimum en comptabilité requis. Alors si jamais vous êtes intéressé par cette offre d'emploi, que vous êtes disponible et que vous souhaitez postuler, vous pouvez le faire en ligne en vous rendant sur hellowork.com.
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0: Et vas-y, on toujours plus de tubes avec Amir, Ava Max, David Guetta, Jennifer Lopez. Passez de belles vacances dans la région.
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1: Tout doucement, vous glissez vers le week-end et en musique avec Évasion. Hier soir, dans le tube des auditeurs, on a rendu hommage à Bonnie Tyler. Ce soir, je l'espère, pas d'hommage à rendre, mais en tout cas, la possibilité pour vous de nous proposer un titre en allant maintenant sur evasionfm.com, menu tube des auditeurs. Morceau ancien ou récent, n'hésitez pas, on en diffusera un parmi vos propositions. Zoé Wiss est devant nous, ou encore Bruno Mars.
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Et puis on va poursuivre en musique, Jimmy Cliff à venir, ou encore celle qui vient de nous annoncer une bonne nouvelle, un troisième album en 2026. Bah oui, c'est pour cette année, hein. Angèle, de retour. La voici avec Justice, c'est What You Want sur Évasion. Bonnes vacances!

0: End of Beginning sur Évasion. Joe, la fin de semaine approche et pour moi, le début des vacances. Donc vous ne m'entendrez pas pendant deux semaines. Hein. Si vous partez, profitez bien de ces moments. C'est important de souffler, de voir sa famille, de couper avec le travail. Attention quand même sur la route. Aujourd'hui, il y a de la circulation dans le sens des départs notamment. Évasion reste à vos côtés pour adoucir le trajet. Hein. Pas de panique, on aura Aventura derrière Alex Warren. Bel été et à bientôt.
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2: Du cinéma en plein air à la Villette, c'est l'un des rendez-vous incontournables de l'été parisien. Le Festival de cinéma en plein air se tiendra du 22 juillet au 16 août. Pour sa 35e édition, le festival aura pour thème l'appel de la forêt. Les séances se dérouleront sur la prairie du Triangle à 18h pour un public familial avec des films intergénérationnels et à 21h pour un public adulte avec une programmation plus pointue. Infos et programmation détaillées sur lavillette.com. Ne manquez pas le traditionnel feu d'artifice parisien. Cette année, l'événement ne se déroulera pas comme d'habitude le 14 juillet, mais la veille, le lundi 13 juillet. En revanche, il sera toujours tiré de la Tour Eiffel à 23h. Ce spectacle pyrotechnique célébrera le jumelage Paris-Rome, la Seine et les 400 ans de la Marine nationale. Une douzaine de tableaux se succéderont, accompagnés de 1600 drones. Vous pourrez aussi assister à un concert de musique classique qui débutera dès 21h. Plus d'infos sur paris.fr. Bel été sur Évasion.
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0: ce vendredi début d'après-midi. Il est 13h. La suite avec Koons et Tame Impala, c'est Dracula sur Évasion.
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0: bon vendredi 10 juillet hein, avec Justin Nezuka sur Évasion partout sur la région.
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0: Et merci à vous de finir la semaine avec nous. On se dirige vers le week-end, vers des départs en vacances. Hein. Une nouvelle vague de départ déjà cet après-midi avec du monde attendu sur les routes avec la chaleur et tout. Hein. Soyez prudents, soyez vigilants. Je vous accompagne jusqu'à 16h. Il va y avoir des sessions d'inscription pour la roue de l'été. Une première est prévue dans quelques minutes. Donc restez avec nous. Il y a aussi Teddy Swims qui arrive sur Évasion.
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0: début d'après-midi. Bonnes vacances aussi avec Kaigo sur Évasion, partout sur la région.
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0: 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Bah oui, il n'y a pas de perdant sur Évasion. On vous le répète à chaque fois, mais c'est comme ça. Hein, Évasion au 7-10-36 pour la roue de l'été. Voici Vita maintenant avec Ça fait mal.

0: Vendredi avec Miley Cyrus sur Évasion partout sur la région. Et on salue Apolline qui nous écoute à Dreux. Apolline qui nous dit tout simplement qu'elle prend la direction de Bagnères-de-Bigorre ce soir. Direction donc les Pyrénées. Hein. Belle destination Apolline. Bonnes vacances et prudence sur les routes. Il y a beaucoup de monde déjà cet après-midi. Hein. Rats on Light et puis Shakira avec Die Die. C'est après les offres d'emploi. Hein.
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2: Une entreprise de distribution postale recrute un facteur ou une factrice au Havre. Vous effectuerez le tri du courrier et la distribution sur tournée. Le permis B est obligatoire et une bonne condition physique est demandée. Alors si jamais vous êtes intéressé par cette offre d'emploi et que vous souhaitez postuler, vous pouvez le faire en ligne en vous rendant sur laposte.fr. Un établissement de santé recrute une aide-soignante pour accompagner les patients dans les soins quotidiens et le confort. Travaille en équipe avec les infirmiers. Diplôme d'État obligatoire. Alors si jamais vous êtes intéressé par cette offre d'emploi, que vous êtes disponible rapidement,

0: et que vous souhaitez avoir plus d'informations sur cette dernière, je vous invite à vous rendre directement sur emploi-hôpital.fr. Vous pouvez également postuler en ligne.
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0: 14h. Pensez à bien vous hydrater, pensez à la crème solaire et puis restez avec nous. C'est la jeune mariée qui débarque maintenant. Taylor Swift sur Évasion.
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0: occasion pour peut-être vous accompagner sur la route des vacances ce vendredi après-midi avec LP à l'instant.
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0: Bon, il y a quelques jours maintenant, il y avait le live Évasion avec énormément de monde comme à chaque fois. Eh bien, vous pouvez retrouver les interviews de Ambre, la gagnante de la Starac, de Daisy, de Joseph Kamel, de Dr Yaro, de Sik également. Interview réalisée pendant le live Évasion. Vous pouvez retrouver ça en podcast sur évasionfm.com. On se rafraîchit ensemble avec une vague d'une demi-heure de tube en non-stop sur Évasion. Yassia et Amir ou encore David Guetta et Jennifer Lopez.
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1: Bon après-midi, bonnes vacances aussi à vous qui avez la chance d'y être en ce moment. C'était Passenger au cœur de cette demi-heure de tube en non-stop sur Évasion. Direction peut-être les vacances pour vous en ce moment, prudence. Et puis le week-end aussi qui arrive, un long week-end pour les chanceux. Ce sera le pont du 14 juillet. Là c'est Damiano David.

0: votre vendredi après-midi. Charlotte Cardin, tant pis pour elle, sur Évasion. Un petit coup d'œil sur quelques cadeaux que vous pouvez retrouver dans la roue de l'été, une roue de l'été que vous pouvez tourner à n'importe quel moment de la journée sur Évasion tout au long de ses vacances. Et bien, par exemple, vous gagnez des coffrets bijoux, il y a des semaines de vacances à gagner, des bons d'achat de 100 euros, des week-ends romantiques, des Nintendo Switch 2, j'en passe, et des meilleurs, la roue de l'été qui va tourner hein, cet après-midi. Dido et Bruno Mars, c'est maintenant sur Évasion.
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2: Ce week-end, au Stade de France, il se produira en concert pour 4 dates, mercredi, vendredi, samedi et dimanche. Ces concerts se sont programmés dans le cadre de sa tournée des stades, une tournée baptisée After Hours Till Dawn 2026. The Weeknd interprétera en live les titres de son album After Hours. Il vous réservera un show audacieux avec une mise en scène immersive. Début des concerts à 20h, infos et billetterie sur stadedefrance.com. Une 19e édition pour l'été du canal au fil Canal de l'Ourcq. Vous avez jusqu'au 9 août pour profiter de cet événement qui propose chaque week-end un programme d'animation, d'activités et de manifestations festives proposées par 17 villes de Seine-Saint-Denis. Au programme cette année, activités nautiques, croisières thématiques, spectacles, concerts, bals, ateliers. Vous pourrez aussi profiter de zones de baignade, de navettes fluviales vous permettront de circuler entre différents pôles d'animation. Plus d'infos sur tourisme93.com. Bonne journée sur Évasion.
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0: continue ensemble là, sans évasion avec Offenbach ou encore Alex Warren. Il est 15h, bel été.
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0: après-midi, bonnes vacances hein, avec Stromae, tous les mêmes sur Évasion.
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0: Et Stromae qui a collaboré sur un des titres de Madonna. Stromae qu'on peut entendre sur le nouvel album de Madonna. Ça paraît incroyable, mais elle adore sa voix. Elle a adoré sa voix. Bon, la suite, ce sera Tame Impala avec Dracula. Et dans quelques minutes, je vais lancer une nouvelle session d'inscription pour venir tourner la roue de l'été sur Évasion.
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0: l'occasion pour vous accompagner sur la route des vacances en ce vendredi après-midi. Prudence, c'était Coldplay avec Beyoncé.
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0: 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Voici Angèle et Justice, What You Want sur Évasion.

0: français. Et bel été hein, avec Joe, hein, soirée vas-y. C'est là-dessus que je vais vous laisser pour cet après-midi. J'aurai grand plaisir à vous retrouver demain matin. On va se réveiller ensemble comme tous les week-ends. Ce sera à partir de 6h. Vous allez retrouver Simon, vous allez démarrer le week-end avec lui. Hein, et oui, peut-être un long week-end pour les plus chanceux d'entre vous. Ce sera peut-être le pont du 14 juillet. Hein. Allez, Beyoncé et Teddy Swims maintenant.
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0: Bon début de week-end, bienvenue sur Évasion, il est 16h, coup d'œil sur l'actu de la région tout de suite avant de retrouver Shakira.
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0: Olivier Doyen, bonjour Olivier.
2: Bonjour Simon, bonjour à tous. Le gouvernement déclenche le plan hors sec pour les chaleurs dites extrêmes. Il est mis en place dans les 9 départements placés en vigilance rouge canicule aujourd'hui. Ils seront 24 demain sur le quart nord-ouest du pays, l'Île-de-France. Ce plan prévoit l'ouverture de centres de rafraîchissement et de protection pour les personnes vulnérables. La victoire de l'équipe de France hier en quart de finale du mondial de football face au Maroc endeuillé. Une adolescente de 17 ans est morte à Aulnoy-Aymeri dans le Nord. Elle est tombée d'un camion lorsque celui-ci a démarré et l'a écrasée. Le chauffeur avait fait monter plusieurs personnes pour parader. Il a été placé en garde à vue. Un animateur condamné à 18 mois de prison avec sursis à Paris, cet homme de 25 ans a été reconnu coupable ce vendredi de plusieurs agressions sexuelles commises sur une fillette dont il avait la charge dans un centre de loisirs du 10e arrondissement. Les faits se sont déroulés entre 2023 et 2025 lorsque l'enfant avait entre 3 et 5 ans. Yves Jégot, mis en examen pour trafic d'influence passif. L'ancien secrétaire d'État sous Nicolas Sarkozy est soupçonné d'avoir utilisé son carnet d'adresses pour permettre à la société Cigitrade d'obtenir des contrats auprès de plusieurs collectivités locales et qui souhaitaient commander des masques et du matériel pendant la période du Covid-19 entre 2020 et 2021. Il aurait perçu une commission de 7,5% sur chaque commande par l'intermédiaire de la société Antemus, dont il était le bénéficiaire effectif, précise le Parisien. Si Yves Jégot reconnaît avoir mis en relation certains de ses contacts avec la société Cigitrade, il conteste fermement la qualification délictuelle, indique son avocat. Le Parti Socialiste vote en faveur d'une primaire fermée. Seuls les adhérents du PS et de ses satellites comme Place Publique pourront donc voter dans cette primaire du Parti à la Rose. Marine Tondelier y voit une façon d'enterrer la primaire unitaire de la gauche. L'écologiste va donc lancer des consultations internes chez les Verts. Ségolène Royal s'est portée candidate dans la foulée. Le patron du PS, Olivier Faure, lui se prononcera en temps voulu, indique-t-il. Les derniers résultats du brevet sont tombés aujourd'hui avec notamment les académies de Paris, Créteil et Versailles, mais aussi Lyon, Reims ou encore Grenoble, Aix-Marseille et Dijon. Désormais, tous les élèves peuvent enfin goûter des vacances bien méritées. Le Tour de France après la montagne et le col du Tourmalet, le peloton redescend sur du plat pour la 7e étape longue de 175 km aujourd'hui entre Ajetmo et Bordeaux. Tadej Pogacar a récupéré le maillot jaune après sa victoire hier. Plus de 8 Français sur 10 s'estiment en bonne santé. 86% exactement, nous indique un sondage CSA pour Sanofi. Et vous ne plaisantez pas avec le sujet. La santé est votre deuxième sujet de préoccupation derrière votre pouvoir d'achat et devant la situation internationale. Un quart des personnes interrogées attend que la France assure avant tout son indépendance en matière de santé. La météo plein soleil ce week-end sur la moitié nord de la France et des températures qui vont rester élevées. On attend 27 à 29 degrés demain matin, 31 dans l'après-midi au Havre, 35 à Rouen, 36 à Paris et 3. Bien sûr, buvez régulièrement de l'eau et prenez soin de vos proches. Bonne fin de journée.
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0: La musique de Men in Black, c'était Will Smith sur Évasion.
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0: 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Et d'ici là, c'est le retour de toujours plus de tubes avec Taylor Swift sur Évasion. Bonne chance.
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0: Merci d'avoir choisi Evasion pour peut-être commencer vos vacances d'été. Bah, profitez bien si c'est le cas. On vous accompagne en cette fin de journée de vendredi avec toujours plus de tubes. Amir nous rejoint tout de suite après La Couleur du Ciel.
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0: Notre week-end s'annonce caniculaire avec un temps bien ensoleillé demain. Quelques nuages présents en début de matinée. Côté température, 19 degrés à Amiens, 20 degrés à Troyes, 21 à Rouen et 22 degrés au Havre. Même temps l'après-midi, ensoleillé malgré quelques passages nuageux. Il va nous faire très chaud demain avec au maximum 34 degrés à Saint-Quentin et Abbeville, 38 degrés à Paris. Et puis le même programme est prévu pour la journée de dimanche.
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0: Rita sur Évasion.
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0: Et merci d'être avec nous pour terminer la journée. Vous ne savez pas encore quoi faire de votre week-end? Eh bien, on vous donne quelques bons plans sortis dans la région tout de suite. Et je vous rappelle que si de votre côté vous organisez un événement en tant que club ou association, eh bien, on l'annonce à l'antenne avec plaisir. Il suffit de nous envoyer toutes les infos par mail événement@evasionfm.com. L'agenda sorti tout de suite avant le retour de toujours plus de tubes avec David Guetta et Gilo sur Évasion.
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3: Du cinéma en plein air à la Villette, c'est l'un des rendez-vous incontournables de l'été parisien. Le festival de cinéma en plein air se tiendra du 22 juillet au 16 août. Pour sa 35e édition, le festival aura pour thème l'appel de la forêt. Les séances se dérouleront sur la prairie du Triangle à 18h pour un public familial avec des films intergénérationnels et à 21h pour un public adulte avec une programmation plus pointue. Infos et programmation détaillées sur lavillette.com. Ne manquez pas le traditionnel feu d'artifice parisien. Cette année, l'événement ne se déroulera pas comme d'habitude le 14 juillet, mais la veille, le lundi 13 juillet. En revanche, il sera toujours tiré de la Tour Eiffel à 23h. Ce spectacle pyrotechnique célébrera le jumelage Paris-Rome, la Seine et les 400 ans de la Marine nationale. Une douzaine de tableaux se succéderont, accompagnés de 1600 drones. Vous pourrez aussi assister à un concert de musique classique qui débutera dès 21h. Plus d'infos sur paris.fr. Bel été sur Évasion.
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0: début de vacances. Merci d'écouter Évasion. Il est 17h. L'info avec la rédac tout de suite avant de retrouver Bruno Mars.
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0: Olivier Doyen, bonjour Olivier.
3: Bonjour Simon, bonjour à tous. Le gouvernement déclenche le plan hors sec pour les chaleurs dites extrêmes. Il est mis en place dans les 9 départements placés en vigilance rouge canicule aujourd'hui. Ils seront 24 demain sur le quart nord-ouest du pays, l'Île-de-France. Ce plan prévoit l'ouverture de centres de rafraîchissement et de protection pour les personnes vulnérables. La victoire de l'équipe de France hier en quart de finale du mondial de football face au Maroc endeuillé. Une adolescente de 17 ans est morte à Aulnoy-Aymeries dans le Nord. Elle est tombée d'un camion lorsque celui-ci a démarré et l'a écrasée. Le chauffeur avait fait monter plusieurs personnes pour parader. Il a été placé en garde à vue. Un animateur condamné à 18 mois de prison avec sursis à Paris, cet homme de 25 ans a été reconnu coupable ce vendredi de plusieurs agressions sexuelles commises sur une fillette dont il avait la charge dans un centre de loisirs du 10e arrondissement. Les faits se sont déroulés entre 2023 et 2025 lorsque l'enfant avait entre 3 et 5 ans. Yves Jégot, mis en examen pour trafic d'influence passif. L'ancien secrétaire d'État sous Nicolas Sarkozy est soupçonné d'avoir utilisé son carnet d'adresses pour permettre à la société Cigitrade d'obtenir des contrats auprès de plusieurs collectivités locales et qui souhaitaient commander des masques et du matériel pendant la période du Covid-19 entre 2020 et 2021. Il aurait perçu une commission de 7,5% sur chaque commande par l'intermédiaire de la société Antemus, dont il était le bénéficiaire effectif, précise le Parisien. Si Yves Jégot reconnaît avoir mis en relation certains de ses contacts avec la société Cigitrade, il conteste fermement la qualification délictuelle, indique son avocat. Le Parti Socialiste vote en faveur d'une primaire fermée. Seuls les adhérents du PS et de ses satellites comme Place Publique pourront donc voter dans cette primaire du Parti à la Rose. Marine Tondelier y voit une façon d'enterrer la primaire unitaire de la gauche. L'écologiste va donc lancer des consultations internes chez les Verts. Ségolène Royal s'est portée candidate dans la foulée. Le patron du PS, Olivier Faure, lui se prononcera en temps voulu, indique-t-il. Les derniers résultats du brevet sont tombés aujourd'hui avec notamment les académies de Paris, Créteil et Versailles, mais aussi Lyon, Reims ou encore Grenoble, Aix-Marseille et Dijon. Désormais, tous les élèves peuvent enfin goûter des vacances bien méritées. Le Tour de France après la montagne et le col du Tourmalet, le peloton redescend sur du plat pour la 7e étape longue de 175 km aujourd'hui entre Ajetmo et Bordeaux. Tadej Pogacar a récupéré le maillot jaune après sa victoire hier. Plus de 8 Français sur 10 s'estiment en bonne santé. 86% exactement, nous indique un sondage CSA pour Sanofi. Et vous ne plaisantez pas avec le sujet. La santé est votre deuxième sujet de préoccupation derrière votre pouvoir d'achat et devant la situation internationale. Un quart des personnes interrogées attend que la France assure avant tout son indépendance en matière de santé. La météo plein soleil ce week-end sur la moitié nord de la France et des températures qui vont rester élevées. On attend 27 à 29 degrés demain matin, 31 dans l'après-midi au Havre, 35 à Rouen, 36 à Paris et 3. Bien sûr, buvez régulièrement de l'eau et prenez soin de vos proches. Bonne fin de journée.
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0: M Pokora sur Évasion avec Reflet.
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0: 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Et juste avant de jouer ensemble, voici toujours plus de tubes avec Alex Warren sur Évasion.
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0: Évasion, Joseph Kamel à suivre après la météo, le chanteur qui sera en tournée en fin d'année, on le verra notamment à l'Olympia de Paris, ce sera le 13 novembre. Joseph Kamel avec Daisy en duo, c'est Parker tout de suite.
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0: Notre week-end s'annonce caniculaire avec un temps bien ensoleillé demain, quelques nuages présents en début de matinée. Côté température, 19 degrés à Amiens, 20 degrés à Troyes, 21 à Rouen et 22 degrés au Havre. Même temps l'après-midi, ensoleillé malgré quelques passages nuageux, il va nous faire très chaud demain avec au maximum 34 degrés à Saint-Quentin et Abbeville, 38 degrés à Paris. Et puis le même programme est prévu pour la journée de dimanche.
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0: Tame Impala avec Dracula sur Évasion.
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0: Et depuis lundi, on a ressorti la roue de l'été qu'on fait tourner plusieurs fois par jour pour vous offrir plein de cadeaux sympas. Et c'est Cassandra qui joue avec nous ce vendredi. Salut Cassandra.
2: Salut Simon.
0: Comment tu vas ?
2: Ça va et toi ?
0: Mais ça va super. Cassandra qui nous appelle de Limay. Journée de boulot pour toi aujourd'hui, hein, c'est ça ?
2: Oui, c'est ça. Mais c'est enfin le week-end.
0: Bah bizarre. Voilà, ça va faire du bien effectivement. Tu vas faire quoi là ce week-end ? Tu fais déjà ou pas trop encore ? T'improvises ?
2: Non, ouais, je sais pas trop. En plus, je travaille lundi. Donc malheureusement, c'est pas un week-end long pour moi.
0: Bah c'est deux jours quoi, standard. Hein, j'ai envie de dire.
2: Oui, voilà.
0: Bon allez, Cassandra. On lance cette roue de l'été, il y a plein de belles choses, hein. Il y a des entrées dans des parcs d'attractions, il y a des enceintes, il y a des week-ends romantiques, il y a des coffrets bijoux pour arrêter la roue, tu me dis stop quand tu veux Cassandra.
2: Stop.
0: La roue qui va s'arrêter sur une case et derrière cette case se cache un cadeau. Et ce vendredi, Cassandra, tu gagnes une enceinte Bluetooth de la marque Lexon. Bravo.
2: Chouette, super, merci.
0: Bah voilà, c'est cadeau, c'est pour toi. Comme ça, on commence bien le week-end, Cassandra.
2: Oui, c'est chouette.
0: Bah parfait,
2: merci,
0: on t'envoie grand plaisir, on t'envoie l'enceinte Bluetooth de la marque Lexon à la maison directement. Comme ça, tu pourras nous écouter partout et sans fil.
2: Oui,
0: donc ça, c'est cool. Bah, profite bien du week-end, Cassandra. Et
2: merci
0: puis,
2: à, toi aussi,
0: à
2: bon
0: la prochaine. Yes.
2: À la prochaine.
0: Évasion par SMS au 71036 pour vous aussi faire tourner la roue de l'été à tout moment. Ed Sheeran nous rejoint tout de suite. Puis tiens, on va chanter et danser avec Gims Bella dans un instant.
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0: passez une bonne soirée sur Évasion. Il est 18h. Teddy Swims et Charlotte Cardin nous rejoignent tout de suite après les infos de ce vendredi.
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0: Olivier Doyen, bonsoir Olivier.
3: Bonsoir Simon, bonsoir à tous. 131 personnes sont mortes par noyade en France depuis le 19 juin, soit 41 de plus que le bilan publié la semaine dernière par la ministre des Sports Marina Ferrari. Et ce nombre pourrait encore augmenter, favorisé par les baignades à risque sous forte température. 24 départements sont placés en vigilance rouge canicule demain contre 9 aujourd'hui. Un large quart nord-ouest du pays jusqu'à l'Île-de-France sera concerné. Et les orages prévus de la Vendée aux Alpes demain après-midi ne feront pas baisser le mercure pour autant. Ce nouvel épisode caniculaire en tout cas devrait durer jusqu'en milieu de semaine prochaine, indique Météo France. Le prévisionniste annonce 40 degrés dans les prochains jours dans l'ouest du pays. Pour la première fois, le gouvernement déclenche le plan hors sec chaleurs extrêmes pour ouvrir des centres de rafraîchissement et de protection. Le feu dans les Pyrénées-Orientales en passe d'être maîtrisé. Les pompiers espèrent en reprendre le contrôle total d'ici ce soir. Plus de 25 000 hectares ont brûlé depuis le début de l'année en France au cours de quelques 8 000 départs de feu. La SNCF ne prévoit pas d'annulation de TGV pour ce pont du 14 juillet qui va débuter demain. Près de 2 millions de voyageurs sont attendus dans ces trains au cours de ce qui est le plus gros week-end de l'année en termes d'affluence. La SNCF assure notamment avoir fait le nécessaire face aux fortes chaleurs. Des fortunes dorment dans vos poches, les pièces de monnaie oubliées dans les tiroirs, les sacs ou les tirelires peuvent représenter une vraie réserve de pouvoir d'achat. En 2025, les Français ont récupéré 46,2 millions d'euros grâce à des bornes installées dans les grandes surfaces. Au total, près de 625 millions de pièces ont ainsi été remises en circulation. Les régions les plus peuplées arrivent en tête. L'Île-de-France domine le classement avec 7,4 millions d'euros récupérés devant la Provence-Alpes-Côte d'Azur avec 6,6 millions d'euros et Grand Est qui totalise 4,9 millions d'euros. Le Tour de France, le Belge Tim Merlier vainqueur au sprint aujourd'hui au terme de la 7e étape entre Ayetmo et Bordeaux. Pas de changement au classement général, Tadej Pogacar reste en jaune. Demain, 180 km à relier entre Périgueux et Bergerac pour la 8e étape. Le mondial, le football, qui rejoindra la France en demi-finale? Réponse ce soir, l'Espagne affronte la Belgique à partir de 21h. Les autres quarts de finale opposeront la Norvège et l'Angleterre demain soir, puis l'Argentine tenant du titre et la Suisse. Ce sera dans la nuit de samedi à dimanche à 3h du matin. Qui pour incarner Naruto à l'écran? Le célèbre manga va être adapté en film en prise de vue réelle et la production lance un casting géant à travers le monde pour trouver les acteurs qui vont interpréter les trois personnages principaux, Naruto, Sasuke et Sakura. Avis aux amateurs. On termine avec la météo et plein soleil ce week-end sur la moitié nord de la France avec des températures qui vont rester très élevées. On attend 27 à 29 degrés demain matin, 31 dans l'après-midi au Havre, 35 à Rouen, 36 à Paris et 3. Dans tous les cas, buvez régulièrement de l'eau et prenez soin de vos proches. Excellente soirée, bon début de week-end à l'écoute d'Évasion.
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0: Évasion avec Charlotte Cardin.
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0: Bon, il y a les Bleus qui se sont qualifiés pour la demi-finale de la Coupe du Monde hier soir en battant le Maroc. C'était un joli match, 2-0. Et le vainqueur du match de ce soir désignera le prochain adversaire de l'équipe de France, l'Espagne ou alors la Belgique. On aura la réponse ce soir. Le match débute à 21h. La musique de la Coupe du Monde, Shakira avec Burna Boy, c'est Die Die à suivre. On écoute ça très vite sur Évasion. Je vous souhaite un bon début de week-end. Profitez bien.
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0: The Weeknd sur Evasion avec Blinding Lights. Bah oui, passez un bon début de week-end avec nous, profitez bien. Un point sur la météo tout de suite avant de retrouver celui qui avait remporté l'Eurovision avec son groupe Maneskin. C'est Damiano David, il arrive avec The First Time sur Evasion.
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0: Notre week-end s'annonce caniculaire avec un temps bien ensoleillé demain. Quelques nuages présents en début de matinée. Côté température, 19 degrés à Amiens, 20 degrés à Troyes, 21 à Rouen et 22 degrés au Havre. Même temps l'après-midi, ensoleillé malgré quelques passages nuageux, il va nous faire très chaud demain avec au maximum 34 degrés à Saint-Quentin et Abbeville, 38 degrés à Paris. Et puis le même programme est prévu pour la journée de dimanche.
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0: des vacances en ce début de soirée de vendredi. Profitez bien, dans environ 15 minutes, on va diffuser la musique de votre choix dans le tube des auditeurs. Pour nous proposer un titre, c'est facile, vous remplissez le formulaire en ligne sur evasionfm.com et rendez-vous à 19h pour écouter votre tube des auditeurs. D'ici là, d'ici et Théodora, et voici Taylor Swift sur Evasion.
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0: très bel été avec Évasion. Il est 19h, à suivre David Guetta et Jennifer Lopez. Ce sera juste après les infos de la région.
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0: Olivier Doyen, bonsoir Olivier.
3: Bonsoir Simon, bonsoir à tous. 131 personnes sont mortes par noyade en France depuis le 19 juin, soit 41 de plus que le bilan publié la semaine dernière par la ministre des Sports Marina Ferrari. Et ce nombre pourrait encore augmenter, favorisé par les baignades à risque sous forte température. 24 départements sont placés en vigilance rouge, canicule demain contre 9 aujourd'hui. Un large quart nord-ouest du pays jusqu'à l'Île-de-France sera concerné. Et les orages prévus de la Vendée aux Alpes demain après-midi ne feront pas baisser le mercure pour autant. Ce nouvel épisode caniculaire en tout cas devrait durer jusqu'en milieu de semaine prochaine, indique Météo France. Le prévisionniste annonce 40 degrés dans les prochains jours dans l'ouest du pays. Pour la première fois, le gouvernement déclenche le plan hors sec chaleurs extrêmes pour ouvrir des centres de rafraîchissement et de protection. Le feu dans les Pyrénées-Orientales en passe d'être maîtrisé. Les pompiers espèrent en reprendre le contrôle total d'ici ce soir. Plus de 25 000 hectares ont brûlé depuis le début de l'année en France au cours de quelques 8 000 départs de feu. La SNCF ne prévoit pas d'annulation de TGV pour ce pont du 14 juillet qui va débuter demain. Près de 2 millions de voyageurs sont attendus dans ces trains au cours de ce qui est le plus gros week-end de l'année en termes d'affluence. La SNCF assure notamment avoir fait le nécessaire face aux fortes chaleurs. Des fortunes dorment dans vos poches, les pièces de monnaie oubliées dans les tiroirs, les sacs ou les tirelires peuvent représenter une vraie réserve de pouvoir d'achat. En 2025, les Français ont récupéré 46,2 millions d'euros grâce à des bornes installées dans les grandes surfaces. Au total, près de 625 millions de pièces ont ainsi été remises en circulation. Les régions les plus peuplées arrivent en tête. L'Île-de-France domine le classement avec 7,4 millions d'euros récupérés, devant la Provence-Alpes-Côte d'Azur avec 6,6 millions d'euros et Grand Est qui totalise 4,9 millions d'euros. Le Tour de France, le Belge Tim Merlier vainqueur au sprint aujourd'hui au terme de la 7e étape entre Ayetmo et Bordeaux. Pas de changement au classement général, Tadej Pogacar reste en jaune. Demain, 180 km à relier entre Périgueux et Bergerac pour la 8e étape. Le mondial, le football, qui rejoindra la France en demi-finale? Réponse ce soir, l'Espagne affronte la Belgique à partir de 21h. Les autres quarts de finale opposeront la Norvège et l'Angleterre demain soir, puis l'Argentine tenant du titre et la Suisse. Ce sera dans la nuit de samedi à dimanche à 3h du matin. Qui pour incarner Naruto à l'écran? Le célèbre manga va être adapté en film en prise de vue réelle et la production lance un casting géant à travers le monde pour trouver les acteurs qui vont interpréter les trois personnages principaux, Naruto, Sasuke et Sakura. Avis aux amateurs. On termine avec la météo et plein soleil ce week-end sur la moitié nord de la France avec des températures qui vont rester très élevées. On attend 27 à 29 degrés demain matin, 31 dans l'après-midi au Havre, 35 à Rouen, 36 à Paris et 3. Dans tous les cas, buvez régulièrement de l'eau et prenez soin de vos proches. Excellente soirée, bon début de week-end à l'écoute d'Évasion.
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0: Rendez-vous sur evasionfm.com pour proposer le tube des auditeurs et c'est Tiffany, ce soir Tiffany de Bonneuil-en-Valois, qui veut écouter Rihanna avec Kanye West et Paul McCartney. On va retourner en 2015 avec le titre 4-5 Seconds dans le tube des auditeurs sur Évasion.

0: Et vas-y, on est avec Ed Sheeran.
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0: 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C'est le grand réveil dès 6h au programme de l'émission L'actu de la région, chaque 30 minutes. 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Bruno Mars pour la suite des tubes. On écoute un extrait de son dernier album. C'est I Just Might.
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0: Évasion en mode week-end. Profitez bien avec toujours plus de tubes. Vita à suivre après un point sur la couleur du ciel.
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0: Notre week-end s'annonce caniculaire avec un temps bien ensoleillé demain. Quelques nuages présents en début de matinée. Côté température, 19 degrés à Amiens, 20 degrés à Troyes, 21 à Rouen et 22 degrés au Havre. Même temps l'après-midi, ensoleillé malgré quelques passages nuageux. Il va nous faire très chaud demain avec au maximum 34 degrés à Saint-Quentin et Abbeville, 38 degrés à Paris. Et puis le même programme est prévu pour la journée de dimanche.
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0: Fever Dream avec Alex Warren. Et je vous souhaite un très bel été avec Évasion. On va se recroiser dans un peu plus de 2 semaines. Prenez bien soin de vous. Demain, vous avez rendez-vous avec Anthony pour vous réveiller dès 6h du matin avec toujours plus de tubes. Miley Cyrus pour la suite. Et puis le nouveau titre de Christophe Willem, ça s'appelle System. On découvre ça après les idées sorties sur Évasion. Salut!
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2: Ce week-end, au Stade de France, il se produira en concert pour 4 dates, mercredi, vendredi, samedi et dimanche. Ces concerts se sont programmés dans le cadre de sa tournée des stades, une tournée baptisée After Hours Till Dawn 2026. The Weeknd interprétera en live les titres de son album After Hours. Il vous réservera un show audacieux avec une mise en scène immersive. Début des concerts à 20h, info et billetterie sur stadedefrance.com. Une 19e édition pour l'été du canal au fil Canal de l'Ourcq. Vous avez jusqu'au 9 août pour profiter de cet événement qui propose chaque week-end un programme d'animation, d'activités et de manifestations festives proposé par 17 villes de Seine-Saint-Denis. Au programme cette année, activités nautiques, croisières thématiques, spectacles, concerts, bals, ateliers. Vous pourrez aussi profiter de zones de baignade, de navettes fluviales vous permettront de circuler entre différents pôles d'animation. Plus d'infos sur tourisme93.com. Bonne journée sur Évasion.
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